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0: 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Pour qu'écouter nous sur Caribbean Power Radio, c'est ça. 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
0: 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Et puis, bien rapide, et Monsieur Violette Athletic Club, qui déjà dans le CONCACAF Caribbean Cup là. Li fait 2 victoires. Équipe là, li a joué 9 septembre, soit semaine 2 victoires. Équipe là, li a joué 9 septembre, soit semaine prochaine, semaine après semaine.

0: dans l'équipe là, qui est-ce qui joue avec lui au gagnant. Donc, félicitations avec Violet Athletic Club, qui a prouvé que vous organisez en tant qu'équipe qui a tendance 118 ans déjà.
1: Écoutez, Honoré, ma connaît, et ça passe, Violette, dirigeant Violette, tu parles de l'interview. L'on va la réunion, on doit le souci de la voir où ça remettait. Mais tout ça qui suscite là, pas répondre à toutes questions, on a besoin de poser. Et moi, gagné un dirigeant Violette qui était doué fonti par la même lundi, l'émission lundi, hein. Les hommes quittés pour mercredi. Mercredi, moi, et puis, ils font communication avec moi. Après, nous parler, nous avons rendez-vous hier après-midi avec la live pour noter, parler avec monsieur pour que le public l'a informé. Et bien, nous débat le rendez-vous, nous avons 5 heures pour nous parler. Ils répondent, moi, ils disent, nous n'avons pas fait interview encore. Ça veut dire qu'il y a fait la langue avec information sur Violette. Nous-mêmes, nous n'avons pas qu'à dire plus. Faut nous connaître pour nous parler. Faut nous fouiller Violette pour nous connaître ce qui a passé l'ancien Violette avec un début de compétition. Elle commençait très bien, mais si on n'est pas trop disposé, pas trop disponible, nous n'avons pas qu'à faire ça sur la roche.
2: Anel Brigade, depuis que j'en parle, pas voulu parler avec la presse. Ça dit ça le veut dire. J'ai déjà dit ça le veut
1: Il y a raison pour ça. Il y a raison pour ça.
0: C'est ça, et puis FC Forge, en parlant de Violette, FC Forge, présenté ancien joueur Violette là, ou l'inscrit Pierre Timon Cité Soleil, qui pourra jouer dans FC Forge, qui sont équipe dans la première division championnat canadien. Monsieur Akpalpote, numéro 30, et FC Forge qui trouvait l'île dans une zone qui trouve Hamilton au Canada. Donc, équipe ça qui c'est numéro 1 dans le championnat canadien, qui c'est numéro 1 qui a mené le championnat ça. Et FC Forge a bien pour lui jouer dans le jeu qui a venu là-haut. Et FC Forge a bien pour jouer à Inter Toronto. Et le 5 septembre, ça a venu là. Et nous allons regarder qui ça, FC Forge, pour le bail comme résultat. Et puis, est-ce que Woudenski, à présent, FC Forge qui a mené le championnat ça à 41 points. 13 victoires, 2 matchs, et puis 4 défaites pour 19 matchs qu'ils ont joué. Ils ont marqué 29 goals pendant qu'ils ont pris 14 goals.
2: Pour nous
0: Donc, on gagne.
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0: 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pour yon nan 37e sous pénalité, et FC Forge, est-ce que Oudenski te présent, te mettre sur banc, nous va le garder bien rapide pour Zami Nouyo, est-ce que Oudenski lui-même était présent avec 230 là, non, Oudenski beaucoup présent avec équipe FC Forge là, hier qui perdu yon goal à 0. Et puis, FC Forge, qui a entraîné par Bobby et Smignotis, qui sont Canadiens, c'est Monsieur Sakpalgen pour diriger Woudenski, qui a joué le 5 septembre là, Capvin là, avec équipe Inter Toronto à 7h du soir là, Caillou. Il a joué dans stadium que gagnant, c'est là que FC Forge lui-même, il va gagner pour lui jouer avec équipe et Toronto.
2: Merci Honoré.
1: Allô, c'est le bagage qui gagne.
2: Bonne chance avec Oudensky.
1: C'est le bagage. Très bien, Lia. Alors, c'est le problème qui gagne. Nous pas connaît Violette Athletic Club. 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
2: Ouais,
3: On a pris.
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0: Oui, nous allons regarder qui ça est FC Forge de même.

mettez sur site li parce que il y a plusieurs sources qui te dit et Woudensky lui-même l'arrivée gratis, l'arrivée libre parce que qu'on lui va gagner un contrat avec Violette donc ça a été besoin d'un dirigeant Violette pour te bailler plus d'informations sur ça mais il pas il pas voulu parler donc souvent il même il pas voulu dire rien parce que nous connaissons Violette et quand même qu'ils ont fait que je fais mon erreur dans la Coupe du Monde là. Parce que débouté, 11 joueurs seulement dans l'équipe, chaque jour passé, FIFA a bon 11 000 dollars. Elle dit, on va calculer combien de jours Denski passe avant compétition avec élimination les retournées, multiplier par 11 000, combien de coupes Violette fait, monsieur.

0: Voilà. Et Woudenski Pierre a rejoint le FC Forge gratuitement en tant qu'agent libre après son départ du Violette. Il n'y a donc pas eu d'indemnité de transfert. Donc Woudenski, Jean-Noudian, qui rejoint l'équipe FC Forge, et gratis, ça veut dire que Wolenski qui allait gratis dans l'équipe FC Forge. Donc, jeune joueur 21 ans, milieu de terrain, qui a engagé la FC Forge pour le capable porter couleur, capoter dossard 30 dans l'équipe ça. Et monsieur ça qui rejoint l'équipe ça gratis, ça veut dire en tant qu'agent libre. Comme l'IPAD, tu vois, comme agent libre, c'est que le contrat à Violette, t'es censé finir, messieurs dames.
1: Ah bon, et bien, dans cas ça, on aurait jeune lié à Violette, pas jeune au dollar, non?
0: Oui, c'est comme agent libre, y aller, j'ai lu plusieurs informations déjà, et sur plusieurs bails, vous mettez que monsieur ça y aller en tant qu'agent libre dans
1: Alors,
0: l'équipe FC Forge là.
1: dans cas ça, c'est raison, ça, je pense que Violette est capable de parler sur le dossier transfert Oudenski. Hein? Fait que si vraiment il n'y a pas de contrat avec eux encore, il y a les. Comme un agent libre, mais nous pensons, est-ce que ça va pas devenir un problème puis devant ou bien non, c'est normal?
0: Non, il n'y a pas de problème. C'est jouer à Lille, t'as bail qui pour service. Donc, faut capable parler de ça. Et jouer à t'as bail qui pour service, faut capable parler de jouer à de expérience de tout ça que il portait à l'équipe là et vous souhaitez bonne chance. Donc, faut vraiment un fort aux dirigeants, mais fair play, tout.
1: Tout à fait, de toute façon. De toute façon, on continue de dire bonne chance avec Joël, qui lui fait bonhomme en petit chemin, lui, et a fait que pour le capable grandir. 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
0: Oui, c'est ça. 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Et sûrement, break font tomber. 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
0: D'accord.
1: Ça nous parle de la caille, messieurs.
0: Bon, la CAI, ça m'entendait, tu parles avec deux, trois dirigeants. Et championnat là qui est un petit genre là qui est prévu pour mi-septembre. Et rencontre pas qu'au fait avec Ligue là. Et puis pour normalisation, pour qu'on ça cap bail, ça équipe à bail, ça équipe à bénéficier. Donc ça font retarder ouverture championnat. Il y a une équipe qui t'a commencé à entraîner, qui t'a campé, et entraînement, surtout championnat vacances, l'autre, une équipe de tempête qui t'a commencé à entraîner, etc. Et puis, pour championnat, la CAI qui prend le fait, là, à Nelbrega, à CAI, ils ont officialisé participation, dans le championnat, ça, tout comme équipe AS Mibale. 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
2: 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Hier, notre dernier AC du Cap Haïtien qui était là, émission de travail. Et puis, il fait connaître qu'il y a travail en ville, nous connaissons les diversités dans la vallée. C'est mieux, mais c'est type là, c'est pas l'équipe de l'équipe ça. C'est un certain Eddy Jules qui a dirigé le débat, vice-président de président Sakye. Il a travaillé avec des ongles pour remonter l'équipe là. Nous, le championnat, mais plutôt, pour le championnat, il faut des élections qui sont faites. Il y a la bataille, il y a travaillé avec beaucoup de monde, beaucoup de médiatisation, mais arrangé pour faire l'élection. Poser une question, si on parle jouer, si on parle faire l'élection, ça n'a pas fait. Répondez-moi, il y a continué vous-même à parler beaucoup, c'est l'énergie. Qui c'est secrétaire général et qui va essayer du cap haïtien. Il nous dit, il a cherché le monde, il a cherché notre équipe, mobiliser au météo beaucoup de lieux pour forcer ces gens-là, les mêmes pour faire élection à la tête de la Fédération haïtienne du football. L'autre information,
0: c'est ça, les
2: président, meilleure équipe qui est des Argentina. Oui,
0: on met aller.
2: Il y a une équipe qui est les Valentina le football féminin.
0: On met aller.
2: Eh bien,
0: et on souci de oui, on met aller, nous tendons. 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
2: bien, on m'a dit que gagner une équipe qui est Valentina. C'est une équipe qui joue le football première division dans les dernières ici à Haïti. Équipe, ça, qui a défendu le Pétionville, qui a défendu la zone de Place Cazorio. Mais Valentina, il fait surface là, il retourne la bonne journée parce qu'il va annoncer qu'il y a pour moi qui est pour faire tantôt la débat mental. Gazette nationale, ça dépend. Et puis, Valentina qui était pour le prince, là, il a dit Jérémy. Il était basé Jérémy. C'est Valentina de Jérémy. 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Et bien, bon, c'est lui-même qui était pour le prince, quand il était basé, l'envie de Jérémy, la patrimoine, la passion de Jérémy. Et bien, c'est ça. Il a tout cherché. Est vrai que si la rédaction pouvait nous faire un coup en deuil de Valentina, ma voix de lumière, nous découvrir qu'un match de football avec Timus et Icatozio, Jérémy, il y aurait du match de football ça, mais c'est pour lui qu'il a préparé parce que je vois qu'il va être soukif prochainement.
0: Allo,
2: Berg?
0: Allo, Berg? Ou bien deux appareils, ou bien deux appareils qui connectent beaucoup de là?
2: Absolument non.
0: Et parce que on a un écho qui tourne, directeur technique, on dit comme ça, et we have a bad connection with you. Donc on a une connexion à voir aller là. Ok, aller là.
2: Est-ce que vous allez là?
0: Allez là, moi.
2: Mais voilà, vous m'avez dit où?
1: Il yes, c'est internet là
2: qui
1: a problème internet.
0: Donc c'est ça Ben qui dit que Valentina hier et qui Valentina a joué et au match amical que ont perdu il y a James
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0: 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Donc, on a avancé et avant que Liberg nous allions à l'international, là, pour nous prendre au moins 15 à 16 minutes pour l'international, là, parce qu'il y a une parole pour parler. Et jeudi, non, pas jeudi, hier, fait 6 années, et depuis que Radio Télé International a fêté 28 août 2020, 28 août 2006, ça fait 28 ans, bon, je te fais 28 fois 6 années en plus. 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Parce que Radio Télé a fêté 6e anniversaire sixième anniversaire, c'est moment là pour nous dire tout le monde qui travaille dans la Radio-Télé International, on bonne fête. 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
2: 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Donc, à citer un mouvement. 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
1: Tout à fait. C'est tellement bien, pile équipe, pile collaborateur. Donc, je pense que si nous avons pris ce là, nous ne pouvons pas camper nos bregues. Nous sommes en pile. Donc, bonne fête, en dépit de tout. 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Plus découragement parce qu'il y a un confinement. Et qu'on va dire, l'orée, mais on va faire, on va pas mentir, on est obligé qu'un malgré en pile monter descendre. Bonne fête pour toute équipe. Dis RTL, c'est dit, il y a sport. Malgré l'IASO, plus grand parce que RTL, même parce que c'est même équipe là, parce que nous avons tous les messieurs qui ont fait. Merci, Honoré.
0: Elia, avant d'aller à l'international là, on a fait ça comme ça. En titan, on a fait ça comme ça.
1: Assez, on a fait un live. Bon anniversaire.
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0: C'est ça, Lia, son façon pour dire tout le monde qui contribue à Radio Lia International un bon anniversaire, parce que c'est tout le monde qui commençait et le monde qui rejoint l'équipe la Lia.
1: Tout à fait, équipe, tout à fait. Merci avec tout le monde. Merci en général pour tous les supporters, pour tous les fans, tous les collaborateurs, tout le monde qui supporte en façon ou bien l'autre. Bonne fête pour vous tous. Merci.
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0: 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Hier, l'équipe Milan c'est à Ligue 1, Venise à 2 buts à 0. Milan c'est pour 2 matchs, ils ont affiché 2 victoires. Bayern qui commence cette saison 1, Jean-Luc commence là. Ils gagnent Stuttgart 5 buts à 1. Milan nous dit gagne 2-0. City gagne Crystal Palace 4 buts à 1. Villarreal tombé 1-0. C'est l'équipe à la Veslan qui bat les. Elche hier, il tombe 3 de ses Racing Club qui gagnent. Et puis en France hier, Paris, même genre, sauvons nul, 2 goals partout pour 2 matchs. Paris fait 2 matchs. Là, on a parlé à, je veux dire, Levante, les 2 goals partout à Real Betis. À 1h en Espagne, à Sociedad, l'a joué avec Espagnol de Barcelone. À 3h30, Séville a joué à ATM. Et puis, jeudi matin, en Angleterre, Liverpool fait 2 à 2 avec Nottingham Forest. Bournemouth fait 1 à 1 à Everton. Hull City, Tegen United, la première journée, en traditionnel, il a mené 1-0 sur Coventry City. Et puis, à midi 30, Tottenham a joué à Newcastle. En Italie, à midi 30, Fiorentina a joué à Frosinone. Monza, à midi 30, a joué à Udinese. Midi 30, Sassuolo a joué à Torino. 2h45, Juventus a joué à Parme. En Allemagne, deux premières journées à Cologne, gagne au Fenerbahçe 3-2. Union Berlin fait 3-3 à Francfort. Mainz fait 0-0 à Paderborn. Leipzig gagne Mönchengladbach 3-0. Elversberg, gagne Leverkusen 3-2. Et puis Dortmund, à Hambourg, a joué à midi 30. Et puis à 11h15, non, on a parlé à la Lens a mené 1-0 sur Strasbourg en France. Auxerre a joué à Angers, équipe qui gagne Haïtien, qui gagne Haïtien Lacaille, qui gagne Haïtien, Simon Bois-des-Bouquets, latéral nous, à Cuscalens. 2h45, Lorient 3, Lyon a joué à Le Havre, Brest a joué à Toulouse. 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En Italie, Napoli a joué à Como, midi 30, Cagliari a joué à Inter, 2h45, Lazio a joué à Genoa, 2h45. 9h30 en Allemagne, Fribourg a joué à Brême. Et puis, Augsbourg a joué à Schalke. En Ligue 1, 9h, Paris FC a joué à Nice. 11h15, Reims a joué à Le Mans. Et puis, Monaco a joué à Marseille demain à 2h45. Et puis, lundi, Barcelone a joué à Vallecano 3h30. Aston Villa, lui-même, on a joué à 3h. 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
0: 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Oui, à 3h, Aston Villa, l'a joué avec Arsenal. 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

0: ou la équipe?
1: Moi la oui équipe.
0: Yes, je pense que les gars sont arrivés vraiment, nous avons même des chances pour nous dire, mais yo, il y a un pile par un pile en fait, Rodrigue, donc nous avons même des rentrer dans le détail ça, parce que il y a un temps sur sale cap boulet entre dirigeants AC Madrid avec Rodrigue qui était décidé pour aller dans Barcelone.
1: 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Julian Alvarez qui était décidé d'aller dans Barcelone.
0: Merci, Julien Alvarez.
1: Mais Manchester, mes dossiers, il est là, 11h57. 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
0: Mais Alvarez n'est pas intéressé. Alvarez n'est pas intéressé à Manchester. Ils voulaient être dans Barcelone pour aller. Je pense que c'est un gros temps sur sale cap boulet entre dirigeants avec Alvarez. Mais
1: dirigeants ATM, ils sont clairs, 11h58, ils ne sont pas venus à Barcelone parce que Barcelone était mal entamé négociation. Ils souhaitaient jouer à comprendre. C'est ça, dirigeant dit que monsieur a mis le crampon dans le pied, Marie Lacette, pour venir jouer au football, pour aider l'équipe à atteindre l'objectif. C'est ça, dirigeant a déclaré.
0: Dans le cas Alvarez. J'ai l'impression que vous voulez monsieur à la soupe. Je pense que. La gueule qu'on parle sur ça samedi, la gueule est arrivée. 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Mon gros gros bout de ton journaliste avec nous là, mais malheureusement, la gueule est arrivée. Je ne vais pas le faire seulement pour le saluer, les amis. Ça semble John Paget, je pense qu'on t'est monté. Et Catlett qui a un gros bout de ton émission. 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
1: Certains problèmes. Donc, je crois que question numéro 1 est bien passé. Bon, numéro 4 est Haïti en action, 57, Akuna 37. Mais il y a certains problèmes qui sont toujours posés au niveau du décret électoral. CEPA, les comptes, rencontrer parti politique, ils ont gardé. Et d'autres problèmes concernant la question de sécurité. C'est un processus qui est inclusif pour aboutir à des élections côté parti politique. Yo même yo là non processus vraiment transparent et inclusif. Son parti politique dès qu'il fait ratifier nous dans l'élection, c'est-à-dire nous dans le choix des candidats. inscription a commencé dès demain. Ouais, et moi, je pense que jeudi, c'est extrêmement important pour nous garder et surtout le financement du candidat. D'autant plus que Haïti en Action rété comme parti qui va entrer dans le mouvement et au mouvement pendant garder financement, garder tout alliance stratégique. Quelle que soit l'élection faite, eh bien, il faut que, comme parti, nous déjà dans le processus-là, pour qu'au moment opportun, eh bien, le Sahara campagne lancée. Parce que pour le moment, nous attendons les améliorations au niveau de la sécurité, mais au moment opportun, il faut campagne lancée. Il faut que le peuple-là ait une possibilité de choisir vraiment dirigeant, renouveler personnel politique. De manière générale, il faut qu'il y ait deux calendriers. Le calendrier électoral et le calendrier sécuritaire. Le calendrier sécuritaire, là, il est clair. Il faut que vous libérez les axes stratégiques, vous libérez les localités et vous permettez à l'électeur de circuler. Maintenant, dans le calendrier électoral, la partie administrative qui se réalise maintenant, il y a fait, jusqu'à ce que le calendrier sécuritaire là arrive non moins suffisant qui va permettre que nous entrions dans la campagne électorale.
2: Je vais vous dire, au niveau du conseil électoral, le conseil électoral qui occupait surtout de l'administration et du processus électoral. Alors, il est clair que nous entrons dans le processus d'attribution numéro à chaque parti politique. Combine national, Kona, est présent aux côtés de AAA. Combine national gagne numéro 37 et AAA gagne numéro 57. Pour moi-même, c'est un bon signe. C'est la ligne 7 qui venait je dire. C'est la ligne 7 qui venait je dire à l'ordre du jour parce que ouais par ouais, gros moment d'ailleurs. Nous disons gros moment d'ailleurs, pour qui ça? Parce que je dis à clair. Dès qu'on pile, oui, tam-tam, cymbales et autres, etc., comme quoi les sanctionnés qui n'ont pas qu'à participer dans l'élection. Tout en étant un sanctionné, je vais participer pleinement au processus électoral. Et déjà, je détiens presque 90% de l'ensemble de pièces que vous demandez pour participer dans l'élection. À quel niveau je vais participer aux élections? Point d'interrogation. Est-ce que je vais participer ou que je vais prendre part au processus électoral en tant que candidat? Point d'interrogation. Mais est-ce que mon parti va participer aux élections? Oui, c'est un processus démocratique. Il est temps qu'on finisse avec, bien sûr, cette histoire de transition pour que nous entrions dans une dynamique institutionnelle où des élus légitimes capables d'occuper des postes importants pour les occuper, ça me décarrer des différents paliers du pouvoir et au niveau des institutions que vous considérez comme des institutions démocratiques à même de faire fonctionner convenablement le pays. La question sécuritaire est une question fondamentale. Nous ne pouvons pas parler de processus électoral sans pas parler de question sécuritaire. Tout comme on ne peut pas non plus considérer la question sécuritaire comme un frein au déroulement du processus électoral. Sinon, eh bien, il y a toujours qu'un pays en situation de sécurité et on n'aura jamais des élections. Et on aura toujours des élus ou bien des nommés ou bien des mondes qui occupent l'espace pouvoir ou bien non uniquement transition. Alors, encore une fois, nous disons que nous engageons dans le processus électoral, la paix fignoler et ficeler tout ça pour nous ficeler pour nous participer à l'élection. Nous ne faisons pas faire partie d'aucun groupe. Et comme parler au groupement, nous-mêmes nous parlons dans l'élection seule en tant que combine national, mais cela ne veut pas dire pour autant qu'on ne va pas tisser des alliances stratégiques, politiques, de terrain avec bien sûr certains candidats à la présidence, soit dans le groupement ou bien dans notre parti politique. Il est clair qu'on aura un président, mais on aura aussi à présenter des candidats à tous les niveaux, que ce soit sénateur, député, magistrat, casin, etc.
3: Haïti devant. 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Mais attendez.
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5: C'est pas mal du tout, c'est des points qui marquaient, qui montraient que la population en général, les partis politiques, les secteurs de la vie nationale, surtout les partis politiques, qui sont d'accord pour aller à l'élection et ouvrir à l'élection. Il n'y a pas vraiment des gros problèmes à CEPA, mais nous voyons que si nous sommes là, il y a des remarques que vous faites, parce que c'est très important. Parce que vous avez aimé Chita avec CEPA sur les partis politiques, ou Chita sous question qui fait nous toutes fâchées. Il y a d'abord la question du décret avec l'article 153. Mettez en général, mais surtout 153.8, mais donc tout article là, il fait problème. Deuxièmement, les inscriptions. Donc on est comme un pays presque tout le monde, c'est dans Port-au-Prince d'une certaine façon, oui. Et qui est le monde tout dans la province. 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Il inscrit, mais il met exactement côté le voter. Parce que nous connaissons la transportation dans le pays, ça, transport dans le pays, ça, c'est un problème. Imaginons qu'on a grand danse, on a besoin à peu près entre 1500 et 2000 dollars à pied. S'ouvre aller reprendre moto, reprendre après ça pour aller prendre machine. Donc ouais, déjà si mon libre le retourner, il a besoin à peu près 4000 dollars pour juste aller pour la laisser. 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C'est exactement.

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1: 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C'est juste oui, pour pas bluffer, vous comprenez? 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
1: 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C'est ça qui fait nous attendre moins de lui-même. 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C'est ça. 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
0: 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So, ça veut dire l'on pense acheter un caille pour 400 000 dollars et pourtant acheter un caille pour 1 million de dollars. Parce que l'intérêt, plus passer caille acheter, puis qu'on acheter. Ils ont pris 400 000 dollars et puis ils ont mis 600 000 dollars d'intérêt sur lui. Mais sous souffre pendant 10 ans. Oh, va douce même. Il va douce même. So, sous souffre, vous dites OK, soit vous plongez chambre dans mon monde, vous payez 500 dollars par mois. Et pour prendre 1 500 dollars ou bien 2 000 dollars, mettez l'en côté dans 10 ans. Comprenez? Donc, n'a pas les 1 500 dollars, c'est 25 000 dollars, 20 à 25 000 dollars dans 10 ans. Soit dans 250 à 300 000 dollars, côté que vous pouvez aller ou acheter un caille pour 350 000 dollars cash, ou bien même si vous achetez un caille 400 000 dollars, ou pas même besoin de mortgage pour lui, ou pas besoin de mortgage, ou pas faire un paiement plan pour payer dans 3, 4, 5 ans. Ou même si oui, il n'y a pas même bagaille pour prêter 400 000 que pour prêter 50 000. Vous comprenez? Donc, ce n'est pas même bagaille. 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Peut-être que vous mettez Combien, combien? Vous allez mettre en 4, 40, 50 000 dollars sous lien, quoi, peut-être?
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1: 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Nous parlons aujourd'hui de tout sujet, donc. Si vous pas. 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
0: 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Moi, je ne suis pas content de l'émission. Je ne même pas si ça existait. Donc, il fait face à lui. Il fait face à lui. 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J'en ai parlé de lui, émission Forum Hebdo. Et en plus tout, Radio a été allé en collaboration avec Métropole, avec Radio Caraïbe. 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
1: 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Connaissance n'a pas c'est ici. 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Je souhaite considérer tout comme privilégié
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1: 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Parce que États-Unis, donc, on a le marché, pas seulement les États-Unis, le monde. Le monde, c'est clic lié. 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
0: Je conseille vraiment l'information, hein?
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0: 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C'est là qu'on va comprendre ça, l'information.
1: Et les moulins qu'on est donc, il va venir sous même genre, non, frère.
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0: Obligé, parce qu'on ne va pas qualifier pour le job là, non?
1: What's up, Douda, doc? Donc, ça veut dire, mesdames
0: et messieurs. Il faut parler langue bien.
1: Faut parler jargon, hein? Faut parler langue, non?
0: Faut parler langue.
1: Donc, vous avez souhaité tout le monde comprendre l'information là-bas. Même bagage médical, doc. Même que vous n'avez pas passé un millénaire mieux. Mais l'organe information médicale, ou allez devant un docteur médical là. L'Iwe, mon cher monde, qui parle avec l'al, qu'on nous bagage de salabdia. Ou pas patient IBM ou bien Millennium. Mais il y a une bonne information gratis qui est équipée pour qu'elle parle le docteur médical.
0: N'importe quoi tu vas.
1: N'importe quoi tu vas.
0: En tout cas, on va continuer le travail là. On va continuer. Donc. En tout cas, on a rappelé Mounio, transmetteur FM, là, lead down. AM est toujours là. Qu'est-ce que AM est toujours là? Et puis nous, sur streaming, là, OK? Donc, très bientôt, on a beau update sur transmetteur FM, là. Et nous pensons que dans la semaine, le problème, ça a dû résoudre, OK? Donc, restez branché, là, faut qu'on ait plus. Donc, d'ici, on est arrivé sur nous.
1: On est arrivé. Mesdames et messieurs, c'est un plaisir pour nous être capables de dialoguer. 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
0: Très bien, donc Jesse, au nom des communautés, nous disons merci pour la collaboration. Et tout le monde qui était branché journée jeudi, nous disons merci parce qu'on a une émission ça qui est journée jeudi. Donc après 12 ans, plus que 12 ans de service, nous avons avancé et nous bien contents de nos bons feedbacks. Okay? Pour information, utilisez en faveur, okay? Parce que nous t'arrêtons pour faire progrès. Et si vous faites progrès, c'est nous qui faisons progrès tout. C'est communauté nous qui fait progrès, c'est pays nous qui fait progrès. Donc nous t'arrêtons que tout va aller bien pour vous. Okay? Et nous disons merci à toute l'équipe là et merci à Diego, Javier, docteur Allégé, à toute famille, avec toutes les amis, famille, qui supportent la radio. Frère Tilus, comment nous est? Comment madame Tilus? Vous branchez nous soir, M. Nakonia, ouais. Nous saluons tout le monde forum positif, nous comptons vous brancher. Et nous disons merci. On l'a émission comme ça, c'est l'autre week-end, même reprise à mercredi, pas oublier. Nous disons merci. À la prochaine.

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Toujours qu'embé penser au positif parce que yon pensée positif, li vin devenu parole. Qu'embé parole ou positif parce que parole ou devenu comportement. Qu'embé comportement positif parce que comportement vin tourner habitude. Qu'embé habitude ou positif parce que habitude ou li vin devenu valeur que ou gagne. Qu'embé valeur positive parce que valeur devenu destiné. Ça nous répète li après un grand Gandhi Mahatma. C'est ça que Gandhi Mahatma apprend nous aujourd'hui. N'a pas dit merci parce que vous t'êtes branché. Au revoir et à la prochaine.